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0: 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Pourquoi je continuais à marcher? Parce que...
1: Je te voyais, Tonio. Je t'avais volé.

0: On a vaincu la cordillère, Guillaumet. On a même vaincu la nuit. Et on n'a pas pu sauver la compagnie aéropostale. Et on n'a pas vu la montée du fascisme. Alors on a changé d'avion. On a pris les armes. On s'est battu. Et j'ai écrit des livres sur nos combats. Pour inspirer d'autres gens à se battre avec nous. Et puis soudain... Toi, Henri Guillaumet. Toi qui avais survécu à la cordillère. Tu n'as pas survécu au fascisme.
1: Guillaumet de Saint-Aix.